successivement, nous venons d'écouter Aimé Philippe Martins, La Belle Viennoise Nicolas Violet, Les Bonniettes Lionel Belluard, Cadence Tennessee Laurent Michelotto, Carnaval Samba Caroline Lagerzy, Le Rire de l'Accordéon Jean-Michel Sonnera, Chaumiaille Paris Christophe Coineau. Nous enchaînons avec Accordéon, Castagnette et Passo, Sylvie Maubert.

0: 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Allez.
1: Cette émission se termine avec les titres suivants. C'est mon enfance, c'est ma jeunesse, Gilbert Cédric. Au rendez-vous des copains, Damien Poyard. Le tcha-tcha, c'est bon, Michel Pruvot. Tarentelle valaisanne, Éric Bouvel. Comme une fleur sous la neige, Bernard Marly. Les amis du Madison, Franck Salé. Fiesta limousine, Pascal Michaud. Je vous souhaite une agréable semaine à l'écoute de vos programmes radio. Tout de suite, le final avec notre ami Michel Pruvot, les tubes de l'accordéon. Au revoir à tous et à toutes. Bisous.

Afrolicious. Merci d'être avec nous et de nous rejoindre donc sur cette onde consacrée à la musique afro. Aujourd'hui, beaucoup d'artistes d'horizons différents, ça va de Richard Bona à Mabulu. Donc on traversera l'Afrique et on visitera aussi les Afropéens. Voici donc pour commencer Richard Bona dans un extrait de son premier album.

Tipita, extrait de Sing From My Life, qui est sorti donc il y a quelques années. Voici un deuxième titre extrait de cet album, Teddy Calo, qui est repris dans le dernier album live de Richard Pona. Teddy Calo.

Nous quittons New York et l'afro-jazz Richard Bonnat pour retrouver un des maîtres du son africain, c'est Ray Lema, dans une collaboration il y a quelques années avec des voix bulgares. Ray Lema.

Sahara. Rélima, nous n'allons pas quitter le grand sage congolais. Nous continuons avec lui avec la chanson qu'il a révélée à la scène internationale. C'est une histoire de sorcier. Iolela!

0: Viollet-La Relima, nous quittons donc ce grand afropéen pour repartir sur le continent avec une formation qui nous vient donc de Mozambique, de Maputo exactement, et qui a été révélée par une compilation en Suisse. C'est Mabudu.
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Nous retournons en Europe avec Ménélik. Ménélik a été révélé quelques temps après MC Solar. C'est un des rappeurs virtuoses des années 90. Il est revenu à la scène avec un dernier album assez récemment. Et il est aujourd'hui qualifié d'artiste multicarte puisqu'il s'est lancé aussi dans une carrière d'acteur. Avant ça, écoutons un titre qui a été réalisé pour une compilation liée aux droits de l'homme. Ménélik.

après Ménélique, nous ne quittons pas le continent européen, nous restons là, mais avec donc un parrain qui fait toujours le pont entre les différents territoires de la planète. On l'appelle Sol Makos Abrada No. 1, c'est Manu Dibango qui revisite la Déclaration universelle des droits de l'homme. Manu Dibango.

considérant que la reconnaissance de la dignité inhérente à tous les membres de la famille humaine et de leurs droits égaux et inaliénables constitue le fondement de la liberté, de la justice et de la paix dans le monde. Considérant que la méconnaissance et le mépris des droits de l'homme ont conduit à des actes de barbarie qui révoltent la conscience de l'humanité et que l'avènement d'un monde où les êtres humains seront libres de parler et de croire, libérés de la terreur et de la misère, a été proclamé comme la plus haute aspiration de l'homme. L'Assemblée générale des Nations unies proclame Article 1.

0: Tous les peuples.
1: 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C'est une belle petite curiosité donc j'ai déniché pour vous dans un marché opus. C'est Sometimes Urban Beats.

Nous quittons donc cette dimension urbaine pour rejoindre un grand maître de la trompette dans une de ses dernières réalisations. C'est l'album, c'est un extrait de l'album Tutu, qui est un titre écrit par Marcus Miller pour Miles Davis.

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Chers amis auditeurs, auditrices, bonjour et bienvenue. C'est l'apéritif musette indicatif de l'émission, était interprété par notre ami Michel Pruvot. Et tout de suite, je vous propose, pour commencer ce programme, un passo sinon rien, interprété par Christian Gauchy. Et hop, c'est parti!

Successivement, nous venons d'écouter Aimé Philippe Martens, La Belle Viennoise Nicolas Violet, Les Bonniettes Lionel Belluard, Cadence Tennessee Laurent Michelotto, Carnaval Samba Caroline Lagerzy, Le Rire de l'Accordéon Jean-Michel Sonnera, Chaumière Paris Christophe Coineau. Nous enchaînons avec Accordéon, Castagnette et Passot, Sylvie

0: Brésil. Allez.
1: Cette émission se termine avec les titres suivants. C'est mon enfance, c'est ma jeunesse, Gilbert Cédric. Au rendez-vous des copains, Damien Poyard. Le tcha-tcha, c'est bon, Michel Pruvot. Tarentelle valaisanne, Éric Bouvel. Comme une fleur sous la neige, Bernard Marly. Les amis du Madison, Franck Salé. Fiesta Limousine, Pascal Michaud. Je vous souhaite une agréable semaine à l'écoute de vos programmes radio. Tout de suite, le final avec notre ami Michel Pruvot, les tubes de l'accordéon. Au revoir à tous et à toutes. Bisous.

Afrolicious. Merci d'être avec nous et de nous rejoindre donc sur cette onde consacrée à la musique afro. Aujourd'hui, beaucoup d'artistes d'horizons différents, ça va de Richard Bona à Mabulu. Donc on traversera l'Afrique et on visitera aussi les Afropéens. Voici donc pour commencer Richard Bona dans un extrait de son premier album.

0: Dipita, extrait de Sing From My Life, qui est sorti donc il y a quelques années. Voici un deuxième titre extrait de cet album, Teddy Kalo, qui est repris dans le dernier album live de Richard Pona. Teddy Kalo.
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Nous quittons New York et l'afro-jazz Richard Bona pour retrouver un des maîtres du son africain. C'est Ray Lema dans une collaboration il y a quelques années avec des voix bulgares. Ray Lema.

Sahara. Rélima, nous n'allons pas quitter le grand sage congolais. Nous continuons avec lui avec la chanson qu'il a révélée à la scène internationale. C'est une histoire de sorcier. Iolela.

Nous retournons en Europe avec Ménélik. Ménélik a été révélé quelques temps après MC Solar. C'est un des rappeurs virtuoses des années 90. Il est revenu à la scène avec un dernier album assez récemment. Et il est aujourd'hui qualifié d'artiste multicarte puisqu'il s'est lancé aussi dans une carrière d'acteur. Avant ça, écoutons un titre qui a été réalisé pour une compilation liée aux droits de l'homme. Ménélik.

Après Ménélique, nous ne quittons pas le continent européen, nous restons là, mais avec donc un parrain qui fait toujours le pont entre les différents territoires de la planète. On l'appelle Sol Makossa Brother Number One, c'est Manu Dibango qui revisite la Déclaration universelle des droits de l'homme. Manu Dibango.

considérant que la reconnaissance de la dignité inhérente à tous les membres de la famille humaine et de leurs droits égaux et inaliénables constitue le fondement de la liberté, de la justice et de la paix dans le monde. Considérant que la méconnaissance et le mépris des droits de l'homme ont conduit à des actes de barbarie qui révoltent la conscience de l'humanité et que l'avènement d'un monde où les êtres humains seront libres de parler et de croire, libérés de la terreur et de la misère, a été proclamé comme la plus haute aspiration de l'homme. L'Assemblée générale des Nations Unies proclame Article 1.

0: Tous les peuples.
1: 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C'est une belle petite curiosité donc j'ai déniché pour vous dans un marché au plus. C'est Sometimes Urban Beats.

Nous quittons donc cette dimension urbaine pour rejoindre un grand maître de la trompette dans une de ses dernières réalisations. C'est un extrait de l'album Tutu, qui est un titre écrit par Marcus Miller pour Miles Davis.

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Chers amis auditeurs, auditrices, bonjour et bienvenue. C'est l'apéritif musette indicatif de l'émission, était interprété par notre ami Michel Pruvot. Et tout de suite, je vous propose, pour commencer ce programme, un passo sinon rien, interprété par Christian Gauchy. Et hop, c'est parti!

successivement, nous venons d'écouter Aimé Philippe Martins, La Belle Viennoise Nicolas Violet, Les Bonniettes Lionel Belluard, Cadence Tennessee Laurent Michelotto, Carnaval Samba Caroline Lagerzy, Le Rire de l'Accordéon Jean-Michel Sonnera, Chaumiaille Paris Christophe Coineau. Nous enchaînons avec Accordéon, Castagnette et Passot, Sylvie

Cette émission se termine avec les titres suivants. C'est mon enfance, c'est ma jeunesse, Gilbert Cédric. Au rendez-vous des copains, Damien Poyard. Le tcha-tcha, c'est bon, Michel Pruvot. Tarentelle valaisanne, Éric Bouvel. Comme une fleur sous la neige, Bernard Marly. Les amis du Madison, Franck Salé. Fiesta limousine, Pascal Michaud. Je vous souhaite une agréable semaine à l'écoute de vos programmes radio. Tout de suite, le final avec notre ami Michel Pruvot, les tubes de l'accordéon. Au revoir à tous et à toutes. Bisous.

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Merci d'être avec nous et de nous rejoindre donc sur cette onde consacrée à la musique afro. Aujourd'hui, beaucoup d'artistes d'horizons différents, ça va de Richard Bona à Mabulu. Donc on traversera l'Afrique et on visitera aussi les Afropéens. Voici donc pour commencer Richard Bona dans un extrait de son premier album.

Jupiter, extrait de Sing From My Life, qui est sorti donc il y a quelques années. Voici un deuxième titre extrait de cet album, Teddy Calo, qui est repris dans le dernier album live de Richard Pona. Teddy Calo.

Nous quittons New York et l'afro-jazzeux Richard Bonnat pour retrouver un des maîtres du son africain, c'est Ray Lema, dans une collaboration il y a quelques années avec des voix bulgares. Ray Lema.

Sahara. Rélima, nous n'allons pas quitter le grand sage congolais. Nous continuons avec lui avec la chanson qu'il a révélée à la scène internationale. C'est une histoire de sorcier. Iolela.

0: Yoli la Khelima, nous quittons donc ce grand Afropéen pour repartir sur le continent avec une formation qui nous vient donc de Mozambique, de Maputo exactement, et qui a été révélée par une compilation en Suisse. C'est Mabounou.
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Nous retournons en Europe avec Ménélik. Ménélik a été révélé quelques temps après MC Solar. C'est un des rappeurs virtuoses des années 90. Il est revenu à la scène avec un dernier album assez récemment. Et il est aujourd'hui qualifié d'artiste multicarte puisqu'il s'est lancé aussi dans une carrière d'acteur. Avant ça, écoutons un titre qui a été réalisé pour une compilation liée aux droits de l'homme. Ménélik.

après Ménélite, nous ne quittons pas le continent européen, nous restons là, mais avec donc un parrain qui fait toujours le pont entre les différents territoires de la planète. On l'appelle Sol Makos Abrada No. 1, c'est Manu Dibango qui revisite la Déclaration universelle des droits de l'homme. Manu Dibango.

considérant que la reconnaissance de la dignité inhérente à tous les membres de la famille humaine et de leurs droits égaux et inaliénables constitue le fondement de la liberté, de la justice et de la paix dans le monde. Considérant que la méconnaissance et le mépris des droits de l'homme ont conduit à des actes de barbarie qui révoltent la conscience de l'humanité

0: Tous les peuples.
1: Quittons donc ces sphères de Manu Dibango pour rejoindre en fait la sphère des Urban Beats. C'est une belle petite curiosité donc j'ai déniché pour vous dans un marché opus. C'est Sometimes Urban Beats.

Nous quittons donc cette dimension urbaine pour rejoindre un grand maître de la trompette dans une de ses dernières réalisations. C'est l'album, c'est un extrait de l'album Tutu, qui est un titre écrit par Marcus Miller pour Miles Davis.

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Chers amis auditeurs, auditrices, bonjour et bienvenue. C'est l'apéritif musette indicatif de l'émission, était interprété par notre ami Michel Pruvot. Et tout de suite, je vous propose, pour commencer ce programme, un passo sinon rien, interprété par Christian Gauchy. Et hop, c'est parti!

successivement, nous venons d'écouter Aimé Philippe Martens, la belle viennoise Nicolas Violet, les Bonniettes Lionel Belluard, Cadence Tennessee Laurent Michelotto, Carnaval Samba Caroline Lagerzy, Le Rire de l'accordéon Jean-Michel Sonnera, Chaumiaille Paris Christophe Coineau. Nous enchaînons avec accordéon, castagnette et passo, Sylvie Maubert.

Cette émission se termine avec les titres suivants. C'est mon enfance, c'est ma jeunesse, Gilbert Cédric. Au rendez-vous des copains, Damien Poyard. Le tcha-tcha, c'est bon, Michel Pruvot. Tarentelle valaisanne, Éric Bouvel. Comme une fleur sous la neige, Bernard Marly. Les amis du Madison, Franck Salé. Fiesta Limousine, Pascal Michaud. Je vous souhaite une agréable semaine à l'écoute de vos programmes radio. Tout de suite le final avec notre ami Michel Pruvot, les tubes de l'accordéon. Au revoir à tous et à toutes, bisous.

Afrolicious. Merci d'être avec nous et de nous rejoindre donc sur cette onde consacrée à la musique afro. Aujourd'hui, beaucoup d'artistes d'horizons différents, ça va de Richard Bona à Mabulu. Donc on traversera l'Afrique et on visitera aussi les Afropéens. Voici donc pour commencer Richard Bona dans un extrait de son premier album.

Dipita, extrait de Sing From My Life, qui est sorti donc il y a quelques années. Voici un deuxième titre extrait de cet album, Teddy Calo, qui est repris dans le dernier album live de Richard Bona. Teddy Calo.

Nous quittons New York et l'afro-jazz Richard Bona pour retrouver un des maîtres du son africain. C'est Ray Lema dans une collaboration il y a quelques années avec des voix bulgares. Ray Lema.

Sahara. Rélima, nous n'allons pas quitter le grand sage congolais. Nous continuons avec lui avec la chanson qu'il a révélée à la scène internationale. C'est une histoire de sorcier. Iolela.

0: Yoli la Khelima, nous quittons donc ce grand Afropéen pour repartir sur le continent avec une formation qui nous vient donc de Mozambique, de Maputo exactement, et qui a été révélée par une compilation en Suisse. C'est Mabudu.
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nous retournons en Europe avec Ménélik. Ménélik a été révélé quelques temps après MC Solar. C'est un des rappeurs virtuoses des années 90. Il est revenu à la scène avec un dernier album assez récemment. Et il est aujourd'hui qualifié d'artiste multicarte puisqu'il s'est lancé aussi dans une carrière d'acteur. Avant ça, écoutons un titre qui a été réalisé pour une compilation liée aux droits de l'homme. Ménélik.

Après Ménélique, nous ne quittons pas le continent européen. Nous restons là, mais avec donc un parrain qui fait toujours le pont entre les différents territoires de la planète. On l'appelle Sol Makossa Brother No. 1. C'est Manu Dibango qui revisite la Déclaration universelle des droits de l'homme. Manu Dibango.

considérant que la reconnaissance de la dignité inhérente à tous les membres de la famille humaine et de leurs droits égaux et inaliénables constitue le fondement de la liberté, de la justice et de la paix dans le monde. Considérant que la méconnaissance et le mépris des droits de l'homme ont conduit à des actes de barbarie qui révoltent la conscience de l'humanité, et que l'avènement d'un monde où les êtres humains seront libres de parler et de croire, libérés de la terreur et de la misère, a été proclamé comme la plus haute aspiration de l'homme. L'Assemblée générale des Nations Unies proclame, article 1.

0: Tous les peuples.
1: 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C'est une belle petite curiosité donc j'ai déniché pour vous dans un marché au plus. C'est Sometimes Urban Beats.

Nous quittons donc cette dimension urbaine pour rejoindre un grand maître de la trompette dans une de ses dernières réalisations. C'est l'album, c'est un extrait de l'album Tutu, qui est un titre écrit par Marcus Miller pour Miles Davis.

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Chers amis auditeurs, auditrices, bonjour et bienvenue. C'est l'apéritif musette indicatif de l'émission, était interprété par notre ami Michel Pruvot. Et tout de suite, je vous propose, pour commencer ce programme, un passo sinon rien, interprété par Christian Gauchy. Et hop, c'est parti!

successivement, nous venons d'écouter Aimé Philippe Martens, la belle viennoise Nicolas Violet, les Bonniettes Lionel Belluard, Cadence Tennessee Laurent Michelotto, Carnaval Samba Caroline Lagerzy, Le Rire de l'accordéon Jean-Michel Sonnera, Chaumiaille Paris Christophe Coineau. Nous enchaînons avec accordéon, castagnette et passo, Sylvie Maubert.

0: 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Allez.
1: Cette émission se termine avec les titres suivants. C'est mon enfance, c'est ma jeunesse, Gilbert Cédric. Au rendez-vous des copains, Damien Poyard. Le tcha-tcha, c'est bon, Michel Pruvot. Tarentelle valaisanne, Éric Bouvel. Comme une fleur sous la neige, Bernard Marly. Les amis du Madison, Franck Salé. Fiesta Limousine, Pascal Michaud. Je vous souhaite une agréable semaine à l'écoute de vos programmes radio. Tout de suite le final avec notre ami Michel Pruvot, les tubes de l'accordéon. Au revoir à tous et à toutes, bisous.

Afrolicious. Merci d'être avec nous et de nous rejoindre donc sur cette onde consacrée à la musique afro. Aujourd'hui, beaucoup d'artistes d'horizons différents, ça va de Richard Bona à Mabulu. Donc on traversera l'Afrique et on visitera aussi les Afropéens. Voici donc pour commencer Richard Bona dans un extrait de son premier album.

Jupiter, extrait de Sing From My Life, qui est sorti donc il y a quelques années. Voici un deuxième titre extrait de cet album, Teddy Calo, qui est repris dans le dernier album live de Richard Bona. Teddy Calo.

Nous quittons New York et l'afro-jazzeur Richard Bona pour retrouver un des maîtres du son africain, c'est Ray Lema, dans une collaboration il y a quelques années avec des voix bulgares. Ray Lema.

Sahara. Rélima, nous n'allons pas quitter le grand sage congolais. Nous continuons avec lui avec la chanson qu'il a révélée à la scène internationale. C'est une histoire de sorcier. Iolela.

0: Yolé la Rélima, nous quittons donc ce grand Afropéen pour repartir sur le continent avec une formation qui nous vient donc de Mozambique, de Maputo exactement, et qui a été révélée par une compilation en Suisse. C'est Mabulu.
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Nous retournons en Europe avec Ménélik. Ménélik a été révélé quelques temps après MC Solar. C'est un des rappeurs virtuoses des années 90. Il est revenu à la scène avec un dernier album assez récemment. Et il est aujourd'hui qualifié d'artiste multicarte puisqu'il s'est lancé aussi dans une carrière d'acteur. Avant ça, écoutons un titre qui a été réalisé pour une compilation liée aux droits de l'homme. Ménélik.

Après Ménélique, nous ne quittons pas le continent européen. Nous restons là, mais avec donc un parrain qui fait toujours le pont entre les différents territoires de la planète. On l'appelle Sol Marcos Abrada No. 1. C'est Manu Dibango qui revisite la Déclaration universelle des droits de l'homme. Manu Dibango.

considérant que la reconnaissance de la dignité inhérente à tous les membres de la famille humaine et de leurs droits égaux et inaliénables constitue le fondement de la liberté, de la justice et de la paix dans le monde.

que l'avènement d'un monde où les êtres humains seront libres de parler et de croire, libérés de la terreur et de la misère, a été proclamé comme la plus haute aspiration de l'homme. L'Assemblée générale des Nations Unies proclame Article 1.

0: Tous les peuples.
1: Quittons donc ces sphères de Manu Dibango pour rejoindre en fait la sphère des Urban Beats. C'est une belle petite curiosité que j'ai déniché pour vous dans un marché au plus. C'est Sometimes Urban Beats.

Nous quittons donc cette dimension urbaine pour rejoindre un grand maître de la trompette dans une de ses dernières réalisations. C'est l'album, c'est un extrait de l'album Tutu, qui est un titre écrit par Marcus Miller pour Miles Davis.

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Chers amis auditeurs, auditrices, bonjour et bienvenue. C'est l'apéritif musette indicatif de l'émission, était interprété par notre ami Michel Pruvot. Et tout de suite, je vous propose, pour commencer ce programme, un passo sinon rien, interprété par Christian Gauchy. Et hop, c'est parti!

successivement, nous venons d'écouter Aimé Philippe Martens, La Belle Viennoise Nicolas Violet, Les Bonniettes Lionel Belluard, Cadence Tennessee Laurent Michelotto, Carnaval Samba Caroline Lagerzy, Le Rire de l'Accordéon Jean-Michel Sonnera, Chaumiaille Paris Christophe Coineau. Nous enchaînons avec Accordéon, Castagnette et Passot, Sylvie Maubert.

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1: Cette émission se termine avec les titres suivants. C'est mon enfance, c'est ma jeunesse, Gilbert Cédric. Au rendez-vous des copains, Damien Poyard. Le tcha-tcha, c'est bon, Michel Pruvot. Tarentelle valaisanne, Éric Bouvel. Comme une fleur sous la neige, Bernard Marly. Les amis du Madison, Franck Salé. Fiesta Limousine, Pascal Michaud. Je vous souhaite une agréable semaine à l'écoute de vos programmes radio. Tout de suite le final avec notre ami Michel Pruvot, les tubes de l'accordéon. Au revoir à tous et à toutes, bisous.

Afrolicious. Merci d'être avec nous et de nous rejoindre donc sur cette onde consacrée à la musique afro. Aujourd'hui, beaucoup d'artistes d'horizons différents. Ça va de Richard Bona à Mabulu. Donc, on traversera l'Afrique et on visitera aussi les Afropéens. Voici donc pour commencer Richard Bona dans un extrait de son premier album.

Dipita, extrait de Sing From My Life, qui est sorti donc il y a quelques années. Voici un deuxième titre extrait de cet album, Teddy Kalo, qui est repris dans le dernier album live de Richard Pona. Teddy Kalo.

Nous quittons New York et l'afro-jazzeur Richard Bona pour retrouver un des maîtres du son africain. C'est Ray Lema dans une collaboration il y a quelques années avec des voix bulgares. Ray Lema.

ça, Ara. Rélima, nous n'allons pas quitter le grand sage congolais. Nous continuons avec lui avec la chanson qu'il a révélée à la scène internationale. C'est une histoire de sorcier. Iolela.

0: Kayo Lila Relima, nous quittons donc ce grand Afropéen pour repartir sur le continent avec une formation qui nous vient donc de Mozambique, de Maputo exactement, et qui a été révélée par une compilation en Suisse. C'est Mabulu.
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Nous retournons en Europe avec Ménélik. Ménélik a été révélé quelques temps après MC Solar. C'est un des rappeurs virtuoses des années 90. Il est revenu à la scène avec un dernier album assez récemment. Et il est aujourd'hui qualifié d'artiste multicarte puisqu'il s'est lancé aussi dans une carrière d'acteur. Avant ça, écoutons un titre qui a été réalisé pour une compilation liée aux droits de l'homme. Ménélik.

après Ménélite, nous ne quittons pas le continent européen, nous restons là, mais avec donc un parrain qui fait toujours le pont entre les différents territoires de la planète. On l'appelle Sol Makos Abrada No. 1, c'est Manu Dibango, qui revisite la Déclaration universelle des droits de l'homme. Manu Dibango.

considérant que la reconnaissance de la dignité inhérente à tous les membres de la famille humaine et de leurs droits égaux et inaliénables constitue le fondement de la liberté, de la justice et de la paix dans le monde. Considérant que la méconnaissance et le mépris des droits de l'homme ont conduit à des actes de barbarie qui révoltent la conscience de l'humanité, et que l'avènement d'un monde où les êtres humains seront libres de parler et de croire, libérés de la terreur et de la misère, a été proclamé comme la plus haute aspiration de l'homme. L'Assemblée générale des Nations Unies proclame Article 1.

0: Tous les peuples.
1: Quittons donc ces sphères de Manu Dibango pour rejoindre en fait la sphère des Urban Beats. C'est une belle petite curiosité donc j'ai déniché pour vous dans un marché au plus. C'est Sometimes Urban Beats.

Nous quittons donc cette dimension urbaine pour rejoindre un grand maître de la trompette dans une de ses dernières réalisations. C'est l'album, c'est un extrait de l'album Tutu, qui est un titre écrit par Marcus Miller pour Miles Davis.

0: Merci d'être resté à l'écoute. C'était Afrolicious. Je suis Philippe Kiké. J'étais avec Napoléon. Afrolicious.
1: Thank you.

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Chers amis auditeurs, auditrices, bonjour et bienvenue. C'est l'apéritif musette indicatif de l'émission, était interprété par notre ami Michel Pruvot. Et tout de suite, je vous propose, pour commencer ce programme, un passo sinon rien, interprété par Christian Gauchy. Et hop, c'est parti!

successivement, nous venons d'écouter Aimé Philippe Martins, La Belle Viennoise Nicolas Violet, Les Bonniettes Lionel Belluard, Cadence Tennessee Laurent Michelotto, Carnaval Samba Caroline Lagerzy, Le Rire de l'Accordéon Jean-Michel Sonnera, Chaumiaille Paris Christophe Coineau. Nous enchaînons avec Accordéon, Castagnette et Passot, Sylvie Maubert.

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Bonjour, on trouve Sacrifice the Fool sur Gypsy Ride, qui est jusqu'à aujourd'hui l'album coup de cœur de Dixie Rock. Ce disque de Les Doudek, paru en 1981

C'était Philippe, un extrait du premier album d'Hydra enregistré dans les studios Capricorn en 1974. She Still Does, qu'on va maintenant entendre, est extrait lui d'un autre premier album, celui de Chet Parker. C'était en 1998 et le disque n'était pas davantage titré que celui d'Hydra.

C'était les Lousinets du Gigi Mueller Band. New Wind en 1999 fut leur album le plus rock, le plus lourd, comme en témoigne ce Chance High Tech que vous venez d'écouter. Le premier album de Missouri, album homonyme, date de 1977. Moving On fut un de leurs meilleurs titres.

toujours comme nouvel album Fil Rouge, Dixirock a choisi le Rich Girl que Churchatcher grava en 1978 en Allemagne. On s'écoute le morceau qui donna son titre à ce LP.

Le Ritual d'ouverture, gravé outre-Rhin, était une invitation à aller flâner en terre germanique. On vient d'écouter Lizard, le groupe qui a dominé, qui domine le rock sudiste allemand, en gros le Lehner Skinner de germanique. De On the Road, sorti en 2016, on écoutait Moving On. Un seul disque pour Street Survivors, c'était en 1997, Session Rock Will Never Die. Mais quel disque! Malgré la superbe qualité des disques de Lizard et la finesse de ses musiciens, c'est peut-être bien à mon goût le meilleur disque du rock sudiste allemand. On s'écoute Restless Heart.

le premier disque de Moderate Pace m'avait laissé dubitatif, il en fut tout autrement de Holy Shit en 2013. De cet album teigneux, c'est Save Me qui était à l'antenne. Le dernier groupe pour aujourd'hui, c'est Almost Famous. On retrouvait dans cette formation des anciens de Street Survivors. Ils gravèrent en 2011 le prometteur Promise Land. Malheureusement, ce fut leur seul disque. Voici Slow Ride. Portez-vous bien.

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Salut à toutes, salut à tous, merci d'être à l'écoute de cette émission spéciale concert de jazz. Ce soir, nous partons en juillet 1954 pour y écouter à l'Apollo Hall de Amsterdam le grand orchestre de Monsieur Lionel Hampton. Lionel lui-même au vibraphone et bien sûr à la batterie dans un autre. Il y aura Jay Peters et Elvin Fraser au saxophone ténor, Jay Denis et Bobby Plaider au saxophone alto, à la flûte et à la clarinette. Nous avons Joe Evans, Wallace Davenport, Julius Books et Nat Adderley aux trompettes. Nous avons Edward Mullen au baryton, Dwight Mitchell au piano, Peter Brady à la contrebasse et Wilford Hendleton à la batterie. Et puis, bien sûr, Monsieur Billy McKell à la guitare. Il n'y a pas de tromboniste mentionné sur cette pochette, alors que, bien sûr, dans cet orchestre, il y a des trombonistes. Donc, je ne peux pas vous dire qui joue, car rien n'est mentionné. Mais le mieux, c'est de partir directement à l'Apollo Hall d'Amsterdam, en Hollande, pour y écouter ce fabuleux orchestre de Monsieur Lionel Hampton, enregistré en juillet 1954. Vous êtes toujours sur Radio Zone, 93,8 MHz dans l'émission spéciale concert de jazz, présenté par votre serviteur Jean-Michel Reisser. À tout à l'heure.

Vous êtes sur Radio Zone 93,8 MHz dans l'émission spéciale Concert de Jazz ce soir au mois de juillet 1954 et nous nous trouvons à Amsterdam à l'Apollo Hall pour y écouter le grand orchestre de Lionel Hampton dans Introduction, How High the Moon et un long Stardust mélangé de Lover Man avec comme soliste eh bien Bobby Plater au saxophone alto pour ce Stardust Lover Man et monsieur Lionel Hampton. J'aimerais quand même vous signaler que si vous ne le connaissez ou le connaissiez pas, monsieur Lionel Hampton est l'un des plus grands improvisateurs que le XXe siècle nous ait légué. J'aimerais rappeler les musiciens de l'orchestre, Jay Peters et Bobby Plater au saxophone alto, Bobby Plater à la flûte et à la clarinette également, Jay Denise et Elvin Fraser au saxophone ténor, Julius Eddie Mullens au baryton, Joe Evans, Wallace Davenport, John Brooks et Nat Adderley aux trompettes, Drake Mitchell au piano, Peter Prady à la contrebasse, Wilford Edelton à la batterie, Monsieur Billy McKell à la guitare, la section de trombone n'étant pas mentionnée comme je l'ai dit, mais il y en a bien, et bien une dans cet orchestre de Monsieur Lionel Hampton. Mais je pense que le mieux, c'est de vous laisser en sa compagnie pour ce deuxième set, enregistré au mois de juillet 1950.

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Lionel Hampton et son orchestre, bonne écoute.

0: Vous êtes sur Radio Zone 93,8 MHz dans l'émission spéciale concert de jazz. Ce soir, nous étions à Amsterdam au mois de juillet 1954 à l'Apollo Hall pour y écouter le grand orchestre de Monsieur Lionel Hampton. Fabuleux orchestre. Et nous avons pu entendre Midnight Sun, Love is Here to Stay, The Nearness of You, Vibe Boogie et le fameux Flying Home qui faisait monter la foule et monter l'atmosphère. J'aimerais tout particulièrement remercier ce soir mon père qui m'a prêté ce disque. Il s'agit d'un disque introuvable depuis 30 ans maintenant. Jean-Michel Reisser de Radio Zone 93,8 MHz espère vous retrouver tout bientôt pour une nouvelle émission de spécial concert de jazz, tous les premiers et troisièmes lundis de chaque mois entre 22h et 23h, tous les deuxièmes et quatrièmes lundis de chaque mois entre 22h et 23h également, Jazzologie, l'histoire du jazz. Bonne soirée à toutes, bonne soirée à tous, à tout bientôt donc, bye bye.
1: Merci Jean-Michel Reisser. Dans quelques instants, la suite de notre programme sur Radio Zone.
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Salut à tous, salut à toutes et bienvenue dans Two Beatles or Not To Be, une émission sur les Beatles mais sans les Beatles. On est ensemble pour écouter les Beatles autrement en explorant l'univers étendu des quatre fantastiques de Liverpool.

Doc Robert ici au micro, très heureux de vous retrouver pour ce nouveau numéro qui commence tout de suite maintenant sans plus attendre et en fanfare, s'il vous plaît.

On a commencé littéralement par la fin aujourd'hui avec The End. The End est le dernier morceau du dernier album des Beatles, Abbey Road, et c'est aussi le dernier morceau que les quatre musiciens enregistrent ensemble en août 1969, avant leur séparation. Eh bien, c'est avec lui qu'on a débuté aujourd'hui. Et oui, on fait les choses à l'envers ici, puisque faire les choses à l'envers, c'est tout le principe de l'émission. Parler des Beatles sans écouter les Beatles, redécouvrir les Fab Four grâce à la contrainte de n'écouter aucun de leurs enregistrements officiels. Ce n'était donc pas la version originale de The End que l'on vient d'entendre, vous l'aurez compris, mais une reprise de 1972 par le claviériste américain de jazz Gap Mangion. On va rester dans la même énergie, mais dans un style différent, la country, la jouissive country d'un musicien qui s'appelle Charlie Parr. Il nous raconte l'histoire d'un jeune homme du fin fond du Dakota qui se fait larguer par sa copine et taper dessus par le nouvel amant de celle-ci, qui décide d'aller se venger en tirant sur son rival, mais qui se prend finalement une balle en premier. Ce personnage de cow-boy apparaît dans l'album blanc des Beatles et il s'appelle Rocky Raccoon.

Ambiance 100% saloon pour cette reprise de Rocky Raccoon par Charlie Parr en 2011. C'est dans la continuité de la version originale des Beatles de 68 qui était déjà un pastiche du style folk country, non seulement par l'histoire caricaturale et pince sans rire qu'elle racontait, mais aussi par son style musical. Au milieu de la chanson originale intervenait ainsi un solo de piano aux sonorités saloon.

pourquoi j'insiste comme ça sur le piano joué par les Beatles dans Rocky Raccoon? Parce que l'instrument que vous venez d'entendre n'est pas n'importe quel piano, c'est même au contraire le piano le plus mythique des studios Abbey Road, au point qu'il a un petit nom, le piano Mrs. Mills. Pour comprendre cette histoire, il faut remonter au tout début des années 60. À cette époque, Gladys Mills est une londonienne comme les autres, une quarantenaire comme les autres, et comme de nombreuses londoniennes quarantenaires, elle travaille comme dactylo. Mais elle a tout de même un petit signe distinctif par rapport aux autres londoniennes quarantenaires dactylo. Après avoir tapé toute la journée sur les touches d'une machine à écrire, ses 10 doigts s'activent le soir sur celle d'un piano. Gladys Mills se fait quelques sous supplémentaires en jouant dans un groupe pour des soirées dansantes dans les bars. Et elle est suffisamment douée pour se faire repérer un jour par un agent qui lui propose de participer à une émission télévisée à la BBC. C'est ce passage sur le petit écran qui va déclencher tout le reste. Les coups de fil se multiplient au domicile de Gladys et elle finit par signer un contrat d'enregistrement de disques. Et pas dans n'importe quelles conditions. Gladys Mills est tellement demandée qu'elle se retrouve à partager un manager avec les Rolling Stones et un studio d'enregistrement avec les Beatles à Abbey Road chez EMI. Au début, notre pianiste du soir a du mal à prendre la mesure de ce qui lui arrive, on peut la comprendre, et refuse tout d'abord de quitter son boulot de dactylo. Il faut alors essayer d'imaginer une secrétaire qui travaille à son bureau toute la journée et qui traverse Londres le soir pour aller papoter avec les Beatles à la machine à café avant d'enregistrer ses disques. La situation finit par se régulariser, Gladys devient musicienne à plein temps et signe ses enregistrements du nom de Mrs. Mills. Et Mrs. Mills partage alors autre chose avec les Rolling Stones et les Beatles, les meilleures places du hit parade britannique. Mais au fait, que joue Mrs. Mills? Eh bien, la musicienne s'est spécialisée dans le piano stride.

Le piano stride, c'est une technique de jazz née dans les années 20 aux États-Unis qui se rapproche du swing et qui est caractéristique par la virtuosité demandée à la main gauche. Celle-ci doit bondir sans cesse de gauche à droite pour alterner entre la note basse et l'accord pour un style très rythmique et énergique, pendant que la main droite joue la mélodie à laquelle s'ajoutent de nombreuses petites fioritures. Bref, un jeu exigeant techniquement que Gladys maîtrise à la perfection. Alors il faut pas se mentir, hein, dans les années 60 et 70, le piano stride est démodé depuis longtemps. C'est la musique à papa et maman, c'est complètement ringard chez les jeunes. Mais c'est justement ce kitsch qui fait tout son charme. Dans cette période de l'après-guerre, la musique de Mrs. Mills est rassurante, simple, innocente et représente les valeurs perdues face aux troubles de l'actualité. Mais surtout, surtout, cette musique est une musique de fête. Le piano stride, c'était à l'origine ce qui était joué dans les bars et que tout le monde accompagnait en chœur sur des hymnes populaires. C'est d'ailleurs comme ça que Gladys a commencé sa carrière, rappelez-vous. Puis les pianos ont progressivement disparu des pubs et également des salons des maisons d'ailleurs, où ils ont été remplacés par les télés. Donc dans les années 60-70, au Royaume-Uni, quand on veut organiser une party à la maison, on sort un disque de Mrs. Mills. Bonne humeur, ambiance familiale et chanson à tue-tête garantie.

0: Mais ce n'est pas seulement ce style old school de pur divertissement qui fait le succès de Gladys Mills. Son image y est aussi pour beaucoup. Mrs. Mills est on ne peut plus attachante. D'abord, elle est la figure typique de Madame Tout-le-Monde. Elle ressemble avec sa permanente blonde et ses robes colorées ou à fleurs à votre voisine, votre tante ou votre grand-mère. Et ensuite, Mrs. Mills a la pêche. Mrs. Mills a le smile. Sur toutes ses pochettes, ses photos, ses passages à la télé, Gladys arbore toujours un grand sourire communicatif. On a l'impression qu'elle est prête à éclater de rire de bon cœur à tout instant. La musicienne est tellement enthousiaste et amusante que des affiches de concerts ajoutent le slogan « Britain's happiest pianist », la pianiste la plus heureuse de Grande-Bretagne. Tout cela, tout ce qui fait Mrs. Mills, la couleur, la vie, la joie, est condensé sur les pochettes de ses disques délicieusement kitsch où elle se met en scène avec un grand sens de l'autodérision. Bref, cette dame est dans les années 60 et 70 très populaire et très prolifique. Des dizaines et des dizaines de disques sortent à son nom, dont certains se hissent dans le top 50, voire même le top 20 des charts britanniques. Gladys Mills décède finalement en 1978 à l'âge de 59 ans après 15 ans de carrière musicale bien remplie. Mais son piano, le seul et unique instrument qu'elle ait utilisé sur tous ses disques, lui survit et trône toujours aujourd'hui dans le studio 2 d'Abbey Road. Il s'agit d'un piano droit de la marque Steinway Vertegrande, datant de 1905 et modifié par les ingénieurs du son d'EMI pour lui donner cette sonorité honky-tonk caractéristique. De la laque sur les marteaux apporte le son métallique et nerveux et l'effet de cœur est donné par les trois cordes, dont une légèrement désaccordée, associée à chaque note. L'instrument dispose même désormais, depuis 2021, d'un plugin audio officiel. Un échantillonnage vous permet de jouer le piano de Gladys Mills numériquement si vous utilisez un logiciel de création de musique. Et c'est ce piano, surnommé depuis 50 ans le piano Mrs. Mills, que vous avez entendu tout à l'heure sur Rocky Raccoon des Beatles, où il avait même été accéléré pour accentuer le côté saloon. Les Fab Four sont en effet assez admiratifs de leur collègue de studio qui a l'âge d'être leur mère et ils empruntent ainsi son instrument sur plusieurs de leurs chansons. Un autre exemple flagrant est leur morceau With a Little Help from My Friends sur l'album Sgt Pepper. En voici les toutes premières prises instrumentales qui mettent bien en valeur ce piano Mrs. Mills.
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Les prises 1 et 2 de With a Little Help from My Friends avec le piano de Gladys Mills, joué par Paul McCartney. De son côté, Mrs. Mills pioche aussi dans le répertoire des Beatles à plusieurs reprises pour ses disques de teuf, avec notamment un refrain facile à retenir, une chanson particulièrement innocente et festive.

0: Yellow Submarine, bien sûr, par Mrs. Mills. Vous êtes bien dans Two Beatles or Not To Be. Il y a une année toute particulière dans l'histoire des Beatles, c'est l'année 1963. On va s'y intéresser un peu. C'est en 1963 que la carrière discographique des Fab Four débute, même si leur tout premier single paraît fin 62, mais on va pas chipoter. C'est en 1963 que leur carrière discographique débute véritablement, donc, avec leurs deux premiers albums, et que leur renommée augmente au fil des mois, du Royaume-Uni à l'Europe, puis aux États-Unis à la fin de l'année, et donc bientôt au monde entier. Les Beatles sont alors très présents dans l'espace médiatique, et en particulier à la BBC, où ils participent à une quarantaine d'émissions en un an, soit 3 à 4 apparitions par mois sur cette radio publique. Ils y interprètent des prestations enregistrées à l'avance dans les conditions du direct, dont les setlists intègrent des morceaux qu'ils n'enregistreront pas dans leur discographie officielle. Tout cela est donc une mine d'or pour écouter les Beatles autrement. Ça tombe bien, c'est pile poil l'idée de cette émission. D'autant que les enregistrements réalisés dans des studios de radio sont généralement de bonne qualité. Je vous ai sélectionné un extrait de l'émission Saturday Club, enregistré le 30 juillet 63 et diffusé le 24 août suivant, une reprise de Glad All Over signée à l'origine Carl Perkins.
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la reprise de Glad All Over de Carl Perkins par les Beatles sur les ondes de la BBC, avec ici George Harrison, fan inconditionnel du musicien américain, au chant principal. Et il y a une anecdote sympa à propos de ce morceau. La même année, en 1963, sort une autre chanson qui n'a absolument rien à voir, mais qui porte exactement le même titre, Glad All Over, jouée par les Anglais de The Dave Clark Five, et qui est elle aussi connectée à l'histoire des Fab Four. C'est en effet ce titre qui accomplit l'exploit de détrôner les indéboulonnables Beatles du sommet du hit parade britannique. Les Fab Four viennent d'enchaîner quasiment 2 mois à la première place avec successivement She Loves You puis I Want to Hold Your Hand, quand ils se font donc éjecter par cet autre Glad All Over des Dave Clark Five.

Glad All Over avec un saxophone ici qui apporte une certaine puissance à ce morceau. Je pense pouvoir parier sans trop prendre de risques que vous ne connaissiez pas les Dave Clark Five que l'on vient d'entendre. Et pourtant, ils sont à cette époque considérés comme des concurrents sérieux des Beatles. Non seulement ils sont parvenus à expulser les Fab Four de la première place des charts, comme on vient de le voir, mais ils leur ont aussi collé au basque durant la British Invasion qui déferle de l'autre côté de l'Atlantique. Les Dave Clark Five sont en effet le deuxième groupe britannique après les Beatles à connaître un grand succès aux États-Unis et notamment à apparaître dans le prestigieux Ed Sullivan Show à la télé donc. Mais bon, finalement, il faut admettre qu'ils sont beaucoup moins passés à la postérité que leurs rivaux. Restons en 1963 dans Two Beatles or Not To Be et intéressons-nous à un autre groupe contemporain et même proche cousin des Fab Four, les Four Most. Là non plus, je ne vous gâche pas la surprise en vous

pour recevoir les compositions que les Fab Four ne jugent pas assez bonnes à garder pour eux-mêmes. Les deux premiers singles des Foremost en 1963 sont ainsi écrits par John Lennon. Et donc à ce compte-là, ce sont presque des clones des Beatles finalement. On va écouter leur deuxième single, I'm in Love. Voici tout d'abord l'original, une démo enregistrée par Lennon.

Les Foremost avec I'm in Love dans un style pop-rock qui évoque beaucoup la sonorité Beatles. À propos de sonorité Beatles, le groupe s'est justement appliqué à démontrer dès ses débuts qu'elle était en fait protéiforme. Et c'est notamment le rôle des ballades. Dans leurs concerts, les Fab Four intercalaient quelques ballades à leur répertoire rock'n'roll pour se donner un air un peu raffiné. Et ensuite, ces chansons plus calmes ont gardé de l'importance aux yeux du manager et du producteur du groupe du point de vue stratégique commercial. Et oui, pour essayer d'élargir un peu le public cible au-delà des adolescents et surtout des adolescentes, il faut montrer que les Beatles font preuve en réalité d'une grande polyvalence musicale. Les Fab Four sont donc encouragés à inclure leurs ballades à leurs disques. Une manière de dire aux parents « Vous voyez, vous inquiétez pas, ces quatre énergumènes qui font criser vos enfants sont en fait des garçons tout à fait sages et sérieux ». C'est ainsi qu'une reprise de la chanson « A Taste of Honey » est choisie pour figurer sur le premier album des Fab Four, Please Please Me, en 1963. On y reste. Pour le coup, ça tranche complètement avec l'image rock'n'roll du groupe, puisque A Taste of Honey est issu de la comédie musicale du même nom qui fait

un carton à Broadway à l'époque. Ce thème musical est repris par de très nombreux artistes en version instrumentale ou avec des paroles, et c'est cet arrangement du chanteur américain Lenny Welch que les Beatles reprennent sur leur disque.

Et c'est avec ce titre de Lenny Welch, repris par les Beatles, qu'on achève notre petit tour de l'année 1963. Mais tiens, on va continuer tout de même avec d'autres ballades, tant qu'on y est. S'il y en a un parmi les Beatles qui est doué dans ce domaine, c'est bien Paul McCartney. Voici l'une de ses toutes premières compositions, écrite autour de ses 16 ans, I'll Follow the Sun. Cette reprise jazz manouche est signée Connie Evingson.

La chanteuse américaine Connie Evingson. Cette chanson I'll Follow the Sun est sortie à l'origine sur l'album le plus méconnu des Beatles, celui qui, à mon sens, ressort le moins parmi leur discographie, Beatles for Sale. C'est un disque un peu étrange, le seul sur lequel ne figure aucun hit, aucun succès du groupe, mais on y trouve quand même des petites pépites comme I'll Follow the Sun, donc. À l'extrême opposé, dans le répertoire des ballades signées McCartney, la plus intersidéralement connue est bien sûr Yesterday. Elle est tellement devenue un standard qu'il est très difficile de l'interpréter sans tomber dans quelque chose de complètement bateau. En voici une version qui se détache du lot, je trouve. Elle est extraordinairement délicate, raffinée, simple, subtile, oui, tout ça en même temps, et assez élaborée en plus avec des harmonies pas intuitives.

Yesterday par Abigail Hutchinson en 2021. Une très belle reprise que la musicienne a visiblement enregistrée artisanalement dans sa chambre puis postée sur YouTube. La vidéo est complètement confidentielle puisque à l'heure où j'enregistre cette émission, elle totalise moins de 20 vues. Allez, on conclut ce petit tour des ballades McCartney par un autre de ses succès, la chanson des Beatles où qu'il y a du français dedans.

Michel, on va entendre ce morceau, mais on va pas vraiment l'écouter. Enfin, c'est un peu compliqué. Ce qu'on va écouter, c'est en fait un titre de la mégastar du rap, Drake, issu de son disque intitulé Certified Lover Boy, sorti en septembre 2021. Je vous propose de pratiquer un peu d'archéologie musicale. La première plage de l'album de Drake s'appelle Champagne Poetry.

Le rappeur canadien y pose son texte sur un sample emprunté au titre Navarro du musicien jamaïcano-états-unien Mazego.

Ce morceau, publié en 2017, est lui-même le remix d'une performance vocale datant du début des années 70 de la part des Singers Unlimited, une version jazz a cappella de Michel.

Bref, pour résumer, le sixième album de Drake, qui pulvérise de nombreux records dans les charts, s'ouvre sur un sample d'un remix d'une reprise de Michel des Beatles. Les artistes les plus populaires de chaque époque se rejoignent à 60 ans d'intervalle.

Champagne Poetry à l'instant dans Two Beatles or Not To Be par Drake. Il va être l'heure de terminer cette émission et on va se quitter aujourd'hui avec Your Mother Should Know, issu de l'album Magical Mystery Tour et joué ici par le trompettiste britannique Kenny Ball et son groupe. Du jazz assez percutant, tout comme l'ouverture de cette émission, souvenez-vous, la reprise de The End. On peut même rapprocher ce morceau du genre musical, c'est comme ça que l'a conçu McCartney et ça nous rappellera Mrs. Mills et sa musique à chanter dans les bars. Et en plus, cette phrase du titre Your Mother Should Know est extraite de la pièce A Taste of Honey dont on a parlé tout à l'heure. Bref, tout est lié. J'espère que cette émission vous aura plu et que vous aurez apprécié cet éclairage différent sur les Beatles. À bientôt dans Two Beatles or Not To Be.

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1: C'était Two Beatles or Not To Be, comme chaque deuxième et quatrième lundi du mois à 17h en reprise, chaque 6h15 sur 24h. Notre téléphone 04 50 40 51 41, au micro Dr Robert. 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

Bonjour, on trouve Sacrifice the Fool sur Gypsy Ride, qui est jusqu'à aujourd'hui l'album coup de cœur de Dixie Rock. Ce disque de Les Doudek parut en 1981.

C'était Phil Payne, extrait du premier album d'Hydra, enregistré dans les studios Capricorn en 1974. She Still Does, qu'on va maintenant entendre, est extrait, lui, d'un autre premier album, celui de Chet Parker. C'était en 1998, et le disque n'était pas davantage titré que celui d'Hydra.